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1: Attendez, Douden aurait été empoisonné par son propre frère? 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

Bonjour, bonjour. Et merci d'écouter Radio Orange, la radio libre de Vienne, au micro Monica, pour une autre édition de l'émission Voyage musical de Monica, Monica's Musical Reise, à la française, enfin version francophone. Ça veut dire une fois par mois, le deuxième lundi du mois, de midi de 12h à 13h, Voyage musical en langue française. Et aujourd'hui, j'aimerais bien vous parler un peu de mes voyages réels, des voyages en France. Il y a quelques années, il y a pas mal d'années, j'ai vécu quelque chose de très, très intéressant et j'ai entendu une belle... Alors, comment expliquer? Voilà, donc il y a quelques années, donc, j'étais à Paris et là, je suis allée au quartier du Montparnasse. Et là, donc, le quartier du Montparnasse, le quartier breton, on peut dire toujours, et la Maison de la Bretagne avait organisé un concert, une fête même, une fête. Et là, il y a eu aussi Dan Arbraz qui jouait donc ses compositions, ses chansons. Il y avait une fille qui chantait avec lui. Évidemment, c'était la Bretagne au cœur de ce concert. Mais il a aussi, et là, c'est ça ce qui m'a impressionné et fasciné le plus, il a joué une version, une reprise instrumentale à la guitare d'une chanson de Léo Ferré. Et après, j'ai contacté, donc on a parlé, j'ai parlé avec Dan Arbraz, il m'a passé plusieurs disques. Est-ce que sur le disque Cornouaille Soundtrack, est-ce que là, avec le temps, la chanson avec le temps, il s'agit de cette chanson, est-ce que là, c'était aussi une version instrumentale? De toute façon, Léo Ferré, aujourd'hui, c'est Léo Ferré, le sujet, l'artiste de cette émission. Mais là, veuillez bien écouter la version d'Anne Abraz de la chanson « Avec le temps ».

0: Voilà, la guitare de Dana Rebraz en hommage à Léo Ferré avec la chanson « Avec le temps ». Alors Léo Ferré qui est né en 1916, qui est décédé, enfin il est né à Monaco, il est décédé en 1993 en Toscane. Un musicien, auteur, compositeur, interprète, chef d'orchestre, musicien, chanteur qui ont une référence dans le monde de la musique, dans le monde de la chanson. Artiste qui a su réconcilier le lyrisme avec l'argot. Et voilà, donc on peut parler des heures et des heures de Léo Ferré. Mais là, je voudrais plutôt vous parler d'un autre voyage que j'ai fait il y a quelques jours seulement. Un voyage en France, de nouveau en France. J'ai visité Paris, donc je suis allée à Paris, à Rouen et aussi dans la ville d'Amiens. Et à Amiens, j'ai fait la connaissance d'un monsieur, voilà. J'ai fait la connaissance de monsieur Elion Le Babasseur, qui est producteur de musique, donc il y a une maison donc qui produit des CD et qui a produit et sorti un album en hommage à Léo Ferré, Éternel Léo, et cela à l'occasion du 100e anniversaire de Léo Ferré. Ça veut dire qu'il a sorti cet album en 2016. En 2016, il y a 10 ans, mais l'interview a été faite donc il y a quelques jours et c'est très intéressant. Donc, Elion Le Babasseur parlait d'abord de sa, de tout ce qu'il fait et puis son accès, son approche et son rapport avec la musique de Léo Ferré. Alors, on vous invite à écouter quelques extraits de cette interview. Basseur, qui fait beaucoup de choses dans le monde, dans l'univers de la musique, de la production sonore, la production musicale. Qu'est-ce que vous faites, monsieur ?
1: Eh bien, j'ai un label qui s'appelle Cybersonore et nous produisons du disque. Donc, produire, ça ne veut pas dire fabriquer dans le sens matériel, mais ça veut dire réaliser. Réaliser un disque, réaliser un album, c'est-à-dire toute la phase de mise en place, d'enregistrement, et ça peut aller jusqu'à l'arrangement, ça peut comprendre l'arrangement. Mais c'est tout le travail qui consiste à faire sonner un enregistrement. Pas que techniquement, mais musicalement également. Mon label a été créé en 2000, donc ça fait 26 ans, mais moi je fais de la musique réellement depuis beaucoup plus longtemps, puisque j'ai été assistant de production avant de créer mon propre label. Et puis j'ai commencé moi-même tout simplement à jouer, hein, à être instrumentiste, à apprendre la musique dès l'âge de 12 ou 13 ans. J'ai commencé tout au début par la basse, après quoi je suis passé à la guitare et j'ai découlé presque naturellement sur le clavier.
0: Voilà, donc les activités de monsieur Elion Le Babasseur. Et voilà l'album dont il est question dans cette émission.
1: L'album est paru en 2016 pour célébrer le centenaire de la naissance de Léo Ferré. Donc Léo est né en 1916 et j'avais envie d'un projet pour célébrer la naissance. Pas célébrer les décès, ça ne m'intéresse pas trop, mais célébrer la naissance, je trouvais ça plus intéressant. Donc à partir de 2014, j'ai commencé à gamberger, comme on dit, à réfléchir sur un album célébrant cette naissance. Et puis voilà, donc pendant 2 ans, petit à petit, le projet a avancé. Donc d'abord, penser à l'idée générale, ensuite contacter des artistes qui souhaitaient participer à cet album. Et une fois ces artistes réunis, bien toute la phase justement de répétition des morceaux, d'enregistrement.

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1: Voilà donc la voix de Léo Ferré avec la chanson « À Saint-Germain-des-Prés ». À Saint-Germain-des-Prés, cette chanson-là ne figure pas sur l'album « Éternel Léo ». Mais là, je vous dirai quelques titres. Il y a « C'est extra » interprété par Dick Rivers, « Jolie môme »,« La vie d'artiste » interprété par Bruno Puzzolo. Ou bien il y a aussi « Thank you Satan », avec le temps bien sûr, « Ça te va », Elsa, interprétée par Agita, « Les anarchistes », la fin, j'ai presque tout dit. Alors, la question qui se pose, pourquoi, ou bien qui se pose pas, qui est, il a mille raisons, la question qu'on peut poser à monsieur Levavasseur, pourquoi Léo Ferré? Pourquoi Léo Ferré?
2: Alors, Léo Ferré, c'est une très vieille histoire. J'ai découvert Léo Ferré très jeune. Alors, je connaissais son nom, hein, déjà tout gamin, avec notamment les succès, bon, ça, imparable, hein, avec le temps, c'est extra, ça, tout le monde connaît ces titres-là. Mais je ne connaissais pas vraiment l'œuvre de Léo. Et un jour, chez des amis, un disque de Léo était en train de tourner. Et c'était le titre « Préface ».
3: La poésie contemporaine ne chante plus, elle rampe. Elle a cependant le privilège de la distinction. Elle ne fréquente pas les mots malfamés, elle les ignore. On ne prend les mots qu'avec des gants. À menstruel, on préfère périodique. Et l'on va répétant qu'il est des termes médicaux qui ne doivent pas sortir des laboratoires et du codex. Le snobisme scolaire qui consiste en poésie à n'employer que certains mots déterminés, à la priver de certains autres, qu'ils soient techniques, médicaux, populaires ou argotiques, me fait penser au prestige du rince-doigt et du baise-main. Ce n'est pas le rince-doigt qui fait les mains propres, ni le baise-main qui fait la tendresse. Ce n'est pas le mot qui fait la poésie, mais la poésie qui illustre le mot. Les écrivains qui ont recours à leurs doigts pour savoir s'ils ont leur compte de pied ne sont pas des poètes, ce sont des dactylographes. Le poète d'aujourd'hui doit être d'une caste, d'un parti ou du tout Paris. Le poète qui ne se soumet pas est un homme mutilé. La poésie est une clameur. Elle doit être entendue comme la musique. Toute poésie destinée à n'être que lue et enfermée dans sa typographie n'est pas finie. Elle ne prend son sexe qu'avec la corde vocale, tout comme le violon prend le sien avec l'archer qui le touche. L'embrigadement est un signe des temps, de notre temps. Les hommes qui pensent en rond ont les idées courbes. Les sociétés littéraires, c'est encore la société. La pensée mise en commun est une pensée commune. Mozart et Morcel, accompagnés à la fosse commune par un chien et des fantômes. Renoir avait les doigts crochus de rhumatisme. Ravel avait dans la tête une tumeur qui lui suça d'un coup toute sa musique. Beethoven était sourd. Il fallut quêter pour enterrer Béla Bartok. Rutebeuf avait faim. Vignon volait pour manger. Tout le monde s'en fout. L'art n'est pas un bureau d'anthropométrie. La lumière ne se fait que sur les tombes. Nous vivons une époque épique. Et nous n'avons plus rien d'épique. La musique se vend comme le savon à barbe. Pour que le désespoir même se vende, il ne reste qu'en trouver la formule. Tout est prêt. Les capitaux, la publicité, la clientèle. Qui donc inventera le désespoir? Avec nos avions qui damnent le pion au soleil. Avec nos magnétophones qui se souviennent de ces voix qui se sont tues. Avec nos âmes en rade au milieu des rues. Nous sommes au bord du vide, ficelés dans nos paquets de viande, à regarder passer les révolutions. N'oubliez jamais que ce qu'il y a d'encombrant dans la morale, c'est que c'est toujours la morale des autres. Les plus beaux chants sont des chants de revendication. Le vers doit faire l'amour dans la tête des populations. À l'école de la poésie, on n'apprend pas. On se bat.
2: Et j'ai entendu ce titre préface et j'ai pris ça comme un peu comme une bourrasque. J'étais jeune pourtant, mais je sais pas, mentalement, c'est comme une bourrasque qui m'est passée, qui m'est arrivée au visage. Bon, ça commence comme ça. La poésie contemporaine n'écrit plus, elle rampe. Enfin, et du haut de mes 12 ou 13 ans, ça m'a marqué. Je me suis dit, mais qu'est-ce que c'est que ce bonhomme, quoi, qui écrit, qui interprète comme ça?
1: C'est bien compréhensible quand on écoute cette chanson préface. Alors donc, c'est comme une révélation. Et c'est aussi, c'est assez profond, donc ce rapport avec la musique, la chanson de Léo Ferré, le rapport de M. Élion Levasseur, qui m'a donné une très très belle interview il y a quelques jours dans la ville d'Amiens.
2: Donc en fait, c'est un souvenir assez vieux, Léo. C'est lié vraiment une claque sur la découverte d'une façon d'écrire et de faire de la chanson. Et ça correspond aussi, moi, à mon initiation purement musicale et instrumentale. Ça correspond vraiment à quelque chose de profond et intime. Donc après, ben, j'ai découvert petit à petit l'œuvre de Léo. Et là, c'est évident que j'ai vu que c'était pas juste un chanteur. C'est quelqu'un qui faisait de la chanson, mais il était... Il était au-delà, je ne veux pas dire au-dessus, il était au-delà de la simple chanson.
1: Et avant de continuer avec l'interview, je voudrais bien vous faire écouter et découvrir la reprise de la chanson « La vie d'artiste », la reprise interprétée par Bruno Puzzulu. Bien sûr, donc, une reprise qu'on trouve sur l'album « Éternel Léo ».

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0: À la voix de Bruno Pouzzoulou. Et je pense que la vie d'artiste, donc si j'avais eu la. Enfin, si j'avais eu cette. Vraiment cette mission, ou bien cette tâche très très difficile de choisir des titres, je pense, moi si j'aurais choisi la vie d'artiste. Alors donc se pose la question. Comment et d'après quels critères Monsieur Levavasseur a choisi les titres qui figuraient, donc qui figurent finalement sur l'album Éternel Léo? Le choix des titres.
1: Le choix, il est assez simple. Dès qu'on fait un album qui célèbre donc un artiste, c'est imparable, on est obligé de faire référence au moins à un ou deux de ses succès. Mais je ne voulais pas justement des albums faits que des succès de Léo. D'ailleurs, les succès grand public de Léo sont relativement restreints en proportion de la totalité de son œuvre. 600 titres édités pour une dizaine de grands succès. C'était évident que pour le premier album, il fallait des titres connus et appréciés du grand public, notamment avec Cet Extra et Avec le temps. Et puis le but, c'est de faire découvrir aussi des titres qui sont pas connus du tout, mais qui sont quand même des petits bijoux, des petites pépites. Et c'est ça aussi, c'est avoir quelques références, quelques titres qui rassurent, je dirais, le grand public au moment de l'achat. Et puis, mais il faut quand même, faut pas se limiter à ça, aux choses connues, il faut arriver à glisser et aider à faire découvrir un autre aspect de l'artiste. Et ça, j'y tiens beaucoup.
0: Là, donc, aujourd'hui, une interview avec Monsieur Levavasseur, qui a sorti il y a 10 ans, voilà, il y a 10 ans, en 2016, un album Éternel Léo, en hommage à Léo Ferré, bien sûr. Et donc, il a choisi des titres tels que Cet Extra, Joli Môme, Elsa, La vie d'artiste, qu'on vient d'écouter, La fin, Les anarchistes. Alors, donc, ça, c'est pour le choix des titres, mais après, le choix des artistes, ça, c'est intéressant aussi. Et qui devait chanter quoi? Tel morceau, telle chanson, tel artiste pour la reprise.
1: Alors, c'est pas le hasard, hein. C'est pas une liste de titres, voilà. Ce n'est pas j'ai choisi des titres et puis hop, eh bien j'ai fait une liste d'artistes et puis on verra bien. Non, non, en fait, j'avais déjà une petite idée en tête. J'ai voulu. Alors, oui, il y a une chose qu'on a oublié de dire, c'est que ce sont des reprises, mais qui ont été complètement revisitées musicalement. Ce ne sont pas de simples covers. Musicalement, tout a été revisité. Et l'idée, c'était de. D'habiller les titres dans la d'une façon fidèle ou propre à l'interprète. Il fallait que l'orchestration aille dans le sens de la patte de l'interprète. Et en plus, avec une couleur sonore qui lui correspond, qui correspond à son œuvre. C'était ça qui était intéressant. Alors, le choix des titres ont été, allez, on va dire à 80%, ça a été donc 8 sur 10, ça a été mon choix, sauf deux autres titres qui ont été vraiment choisis par les interprètes. Mais de toute façon, j'ai proposé 2 à 3 morceaux par interprète et ça a matché 8 fois sur 10. Il y a un petit détail qui est intéressant, c'est le choix de cet extra par Dick Rivers, un des premiers interprètes rock et yéyé en France, c'est que Dick Rivers, le hasard fait qu'il a assisté à l'enregistrement de cet extra. Dick était dans les studios Barclay le même jour que Léo. Léo enregistrait cet extra et Dick Rivers était dans le studio voisin. Donc, ben, entre ses prises à lui, il sortait de temps en temps. Et il rentrait dans le studio, il a vu Léo faire ses prises de cet extra. Donc il m'a dit, c'est amusant parce que j'ai vu, moi, j'ai assisté à l'enregistrement de ce titre. Et bah, donc, ça me ferait plaisir de l'interpréter maintenant. Le titre était prévu, mais pas pour Dick Rivers. Et puis Dick, en plus, avait l'idée, lui-même, il avait déjà fait une maquette. Enfin, ce titre-là, il était très attaché à ce morceau-là. Donc, bon, ben, c'est pour ça. Tout de suite, on s'est dit, bon, ben, on va pas réfléchir. Voilà, c'est comme ça, ce titre sera pour toi.
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0: Dick Rivers avec sa reprise de la chanson C'est l'extra de Léo Ferré. Dick Rivers, on peut dire un pionnier du rock en France, icône du rock and roll à la française. Il est né en 1945, il est décédé en 2019. Au début, il était avec le groupe Les Chats Sauvages. Après, donc, il a travaillé en solo. Alors, Dick Rivers, qui a assisté, donc le hasard fait bien les choses, à l'enregistrement de la chanson C'est extra par Léo Ferré, il y a longtemps. On pourrait quand même comparer, mais c'est pas cet enregistrement, mais quand même, pour une fois, comparer les deux versions. Voilà, donc, Léo Ferré. Et c'est extra.
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0: Voilà, donc la version originale, c'est extra la voix de Léo Ferré. Des fois, ce qui m'impressionne, ce qui m'étonne des fois, c'est la douceur de sa voix. Elle n'est pas toujours, elle n'a pas été toujours très très douce, cette voix, mais une capacité d'avoir donc une voix très très tendre, et puis après des chansons assez fortes, violentes, donc très aussi anarchistes, expressives. Alors, Eddie Gribbs, non, j'ai jamais eu l'occasion de connaître. Par contre, j'ai eu l'occasion et le plaisir de voir sur scène, même deux fois à Vienne, un artiste qui a également participé à la production, à la création de l'album Éternel Léo. C'est le musicien Rachita. Rachita, qui est décédé en 2018, donc 2 ans après la production de cet album. Donc à l'époque, il a déjà été assez malade, mais quand même, donc Rachita, Oriental, La Douce France, puis Rock the Casbah. Alors, Rachita, qui, pour cet album, interprète une chanson, enfin la mise en musique d'un poème, parce que Léo Ferré mettait aussi en musique des poèmes, par exemple des poèmes, les poèmes d'Aragon, de Louis Aragon. Et là, il s'agit du poème, du texte Elsa, mise en musique par Léo Ferré, interprété par Rachita. Et voilà, Elian, qu'est-ce qu'il raconte, qu'est-ce qu'il peut raconter à propos de ce choix et de cette coopération. Là, je regarde les titres. Dans le numéro 8, Elsa, interprétée par Rachita. Ça, c'est intéressant.
1: Oui, alors pourquoi Rachid Taha en interprète d'Elsa? Eh bien, Rachid Taha était algérien. Et lors des accords d'Évian, donc qui ont précédé l'indépendance de l'Algérie, Aragon, donc le poète Aragon, qui est l'auteur du texte Elsa, Aragon était pour l'indépendance de l'Algérie. Et lors des accords d'Évian, il avait écrit toute une tribune, il s'était exprimé justement, il avait présenté sa position par rapport à cette indépendance. Donc je trouvais ça intéressant de proposer à Rachid d'interpréter un titre

0: L'inoubliable Rachita avec Elsa, donc mise en musique, deux poèmes, mise en musique, un extrait, les vers, un texte, mise en musique par Léo Ferré. Alors, Rachita, Dick Rivers, Bruno Puzzolo, il y a aussi les autres artistes, Geoffrey Orema, Thierry Cogen, ou Cogen, je ne connais pas, Gulliver. Et les femmes, où sont les femmes? Est-ce qu'il y a des femmes sur cet album?
1: Alors, il y a deux femmes, en fait. Il y a Frédéric, qui, elle, donc, chante toute seule. Très belle version de Sadva, voix, piano. Superbe interprétation de Frédéric. Et puis, un deuxième titre, interprété donc par un groupe vocal, des filles normandes, des filles de Caen, qui, la formation s'appelle 22 V'là les filles. Elles étaient une quinzaine. Donc en effet, il n'y a que deux titres sur l'album, donc interprétés par des femmes, mais d'un point de vue numérique, c'est 15 femmes plus une, ça fait 16. Donc d'un point de vue numérique, les femmes sont en majorité sur l'album.

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0: Voilà, donc, women power, donc, les femmes, entre l'heure, donc, au début, donc, la première, c'était dans Frédéric, avec la chanson Ça te va, et après, la chanson La fin, interprétée par le collectif Band de Loi les filles. Je pense que c'est un groupe créé autour d'Isabelle Balcel. Alors, il nous reste encore quelques minutes, juste le temps pour la chanson Avec le temps, interprétée par Nila Fernandez, un artiste qui en fait s'appelait Daniel Fernandez et qui est décédé déjà aussi. Donc, il est né en 1951 à Barcelone, il est décédé en 2019. Et vraiment une interprétation émouvante, mais tout de suite encore la voix de Délin, des Lions, le Baba Sœur.
1: Nilda, oui, alors Nilda Fernandez, un artiste très reconnu en France et apprécié. Apprécié, pas qu'en France d'ailleurs, aussi dans les pays francophones, en Amérique du Sud également. Nilda, en fait, c'est un pseudo qui vient de Daniel. En fait, c'était Daniel Fernandez, son nom. Et Daniel est devenu Nilda, quoi. C'est une forme d'anagramme. Nilda, ben lui, voulait interpréter avec le temps. Vu l'esprit du morceau, la sensibilité qu'il y a dans ce morceau, c'est évident qu'il fallait le proposer à Nilda, qui, de par sa voix et sa personnalité profonde, était plus que apte à interpréter ce morceau.
0: Là, si j'ose le dire, je suis tout à fait d'accord avec monsieur le Baba Sœur. Et on se quittera. Donc, au début, c'était Dan Arbraz avec sa version instrumentale de la chanson Avec le temps. Là, c'est Nilda Fernandez. On se quittera sur cette chanson Avec le temps. Et Monica vous souhaite encore une excellente après-midi avec le programme de Radio Orange, la radio libre de Vienne.